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Il est en train de faire une musique et il est en train de faire des univers pour être clair, de la minimal, de la deep house, de la tech ou autre. On a parlé de Colter, c'est le titre de Trapped, qui est créé sur le label Cold Tracks Records, un morceau du genre deep house, le BPM de 130, on a parlé de Pépite.

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